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0: L'Europe en direct sur Graffiti, c'est avec le service des relations internationales de la ville de La Roche-sur-Yon, compagnie de Hélène. Bonjour Hélène.
1: Bonjour Bastien, bonjour tout le monde.
0: Petit florilège d'infos européennes cette semaine pour cette fin de mois de septembre. Qu'est-ce qu'on a Hélène?
1: Alors on va commencer par une date à ne pas laisser passer, celle du 1er octobre, car c'est le jour où tous les jeunes européens, dans l'année de leurs 18 ans, pourront tenter de gagner un pass Interrail gratuit.
0: Ah bah ça c'est une bonne nouvelle ça je trouve.
1: Ouais. Parce qu'en plus, ce pass, eh bien, il permet de voyager pendant 7 jours maximum sur une période d'un mois dans tous les pays de l'Union européenne. Et la Commission européenne, écoute bien, elle a réservé 5600 billets pour les Français.
0: Alors,
1: et voilà. Et donc, si vous êtes né entre le 1er janvier et le 31 décembre 2008, inclus, eh bien, vous avez jusqu'au 15 octobre pour vous connecter sur hashtag DiscoverEU. Donc, c'est en anglais, c'est le titre du dispositif. Et les résultats seront connus en janvier prochain. Donc, tous les euros gagnants. Alors, je rappelle le principe, hein, tu as un petit quiz, il y a 5 questions. Et si tu réponds correctement, après, tu as une question subsidiaire. Et donc, évidemment, c'est assez facile parce que toutes les questions sont sur le site internet. Donc, les premiers à répondre seront les premiers à pouvoir participer à ce tirage au sort. Donc, dès le 1er octobre, connectez-vous pour tenter votre chance si vous êtes né entre le 1er janvier et le 31 décembre 2008.
0: Et puis, une autre info qui concerne cette fois-ci nos agriculteurs et nos pêcheurs.
1: Oui, les ministres européens de l'agriculture examinent depuis le début de cette semaine l'état des négociations sur la politique agricole commune, la PAC, après 2027. Donc, les discussions portent notamment sur la répartition des aides, le revenu des agriculteurs, le renouvellement des générations et les objectifs environnementaux. Donc ce mardi 29 septembre, les ministres vont chercher à obtenir un accord partiel sur le futur soutien européen à la pêche, à l'aquaculture et à la politique maritime pour 2028-2034, période du nouveau budget européen qui est d'une durée de 7 ans, donc l'enjeu est vraiment important.
0: Et puis un rappel d'une date qui a compté dans l'histoire de l'Europe.
1: Et ça se passe du côté de l'Allemagne, qui célébrera le 3 octobre samedi sa fête nationale, la fête de l'unité allemande, qui commémore la réunification du pays intervenue en 1990 après la chute du mur de Berlin. Et Bastien, savais-tu que c'est une particularité allemande parce que en Allemagne, eh bien, c'est le seul jour férié commun en application du droit fédéral. Donc, petite dédicace aux deux villes jumelles allemandes de La Roche-sur-Yon, Gummersbach, qui est située à une heure au nord-est de Cologne, donc près de la frontière belge, côté ouest de l'Allemagne, et Bourg, ville située à 1h15 au sud-ouest de Berlin, à l'est du pays. Et c'est pour ça que La Roche-sur-Yon à deux villes jumelles en Allemagne du fait de cette réunification à l'intérieur de l'Allemagne en 90.
0: Et on entre forcément dans le mois d'octobre avec cet octobre rose qui se prépare samedi notamment à La Roche-sur-Yon. C'est la Joséphine, la marche et course pour sensibiliser à la lutte contre le cancer du sein. Est-ce qu'il existe un plan européen dans ce domaine, Hélène?
1: Oui. Et cette année, 2026, l'Union européenne célèbre les 5 ans de son plan européen de lutte contre le cancer et de sa mission cancer en intensifiant ses actions autour de la prévention, du numérique et de la recherche. Justement, cette semaine, du 29 septembre au 1er octobre, la Commission européenne organise une grande conférence à Bruxelles pour les 5 ans de cette mission cancer et elle évaluera le parcours accompli et fixera les caps vers l'objectif 2030. Donc cette conférence réunira chercheurs, cliniciens, décideurs politiques, également des patients, des innovateurs, des financeurs et des représentants de l'industrie afin de discuter entre autres de la prévention, du dépistage précoce, de la recherche et des soins en cancérologie. Juste pour terminer, la mission de l'Union européenne contre le cancer s'est fixée pour objectif d'améliorer la vie de plus de 3 millions de personnes d'ici à 2030 par la prévention, la guérison et pour que les personnes touchées par le cancer, y compris leurs familles, vivent plus longtemps et mieux.
0: Une autre actu locale et européenne pour terminer?
1: Oui, celle-ci, elle est particulièrement destinée à tous ceux qui cherchent à La Roche-sur-Yon une façon de parler des langues étrangères. Vendredi prochain, le 2 octobre, c'est le deuxième Café Polyglotte de La Roche-sur-Yon, saison 2026-2027. Ce Café Polyglotte, ça me permet aussi de parler de la Journée européenne des langues qui a lieu chaque année le 26 septembre et a été lancée pour la première fois en 2001. La devise de cette année, eh bien, c'est « Les langues unissent », soulignant l'importance et les avantages de l'apprentissage des langues et la nécessité de préserver la diversité linguistique dans l'intérêt de l'inclusion, de la démocratie et de la cohésion sociale.
0: De l'inclusion, de la cohésion sociale, c'est exactement ce que permet ce qu'a fait Polyglotte à La Roche-sur-Yon.
1: Oui, c'est une bonne occasion en effet pour rencontrer des native speakers, ces gens originaires de différents pays qui viennent parler avec vous pour nous permettre de rafraîchir notre anglais, notre allemand, notre espagnol ou une autre langue, suivant le pays d'où ils viennent. Et tout ça en toute bienveillance et dans un esprit convivial. Alors je vous conseille particulièrement celui de vendredi prochain, le 2 octobre, car ce sera un speed talking. Est-ce que tu sais ce qu'est un speed talking ?
0: Alors non, dis-moi, raconte-moi, ça se passe comment ?
1: Donc toutes les 5 minutes ou 3 minutes, je ne sais plus, les gens vont changer d'interlocuteur.
0: D'accord.
1: Donc ça permettra non seulement de rencontrer des gens de différentes nationalités qui pratiquent des langues, pas toutes l'anglais, et donc il n'y aura pas du tout de jugement par rapport à ton accent ou par rapport à ta grammaire, c'est vraiment la bienveillance qui compte, et puis c'est un bon déblocage linguistique, tout en se faisant plaisir autour d'un verre, parce que ça se passe au bar, le Highlander, à partir de 20h vendredi.
0: Il y a des actus très variées, hein, qui nous montrent encore une fois l'impact de l'Union Européenne dans notre vie quotidienne. Merci ma chère Hélène, et on se dit à la semaine prochaine.
1: Bonne semaine à tous.
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1: Merci d'écouter Graffiti en plein cœur du week-end. Oui, ça démarre. Et tranquillement, pour y avoir des idées de sortie, vous avez choisi le bon endroit puisque nous ouvrons ensemble l'agenda culturel pour ces prochains jours. Et on attaque avec, pour ce vendredi, le KM qui ouvre ses portes de la petite salle du club en toute intimité à 20h30 avec l'artiste Jay-Z.

Il nous vient des États-Unis, Jazzy, qui semble venir d'une autre planète, hein, carrément. Non pas seulement parce qu'il a été élevé dans les bois d'un hameau en Virginie occidentale, non, parce qu'il a aussi beaucoup bougé, notamment en direction de Nashville, où il s'est installé et où il a décidé d'autoproduire son album. Il a tout fait, hein. Il l'a écrit, produit, composé, même joué, puisqu'il est guitariste, et sort son premier album juste à l'instant. Le rock'n'roll n'est pas mort, et il va vous le prouver ce vendredi soir à 20h30, ce soir donc au KM, dans la petite salle du club, en toute intimité. Pour ce samedi, on va courir, transpirer pour être solidaire. C'est le retour de la Joséphine, 12e édition sur la Roche-sur-Yon, mais même partout en Vendée, à l'occasion d'Octobre Rose. La commune de Dompierre-sur-Yon, par exemple, se mobilise aux côtés des acteurs locaux pour sensibiliser à la prévention et la lutte contre le cancer du sein. Une course est donc organisée, 5 km de course ou de marche, hein, pour ce 3 octobre. C'est gratuit et ouvert à toutes et tous. Cette manifestation invite donc tous les habitants à se mobiliser, venir faire un petit moment de sport toute cette journée de samedi. Le rendez-vous est fixé à 16h30 au jardin municipal de Joséphine Becker, juste derrière la mairie. Et si vous avez envie de poursuivre le plaisir de la solidarité, vous pourrez le faire le lendemain aussi à la Roche-sur-Yon, puisque la Joséphine revient aussi pour cette deuxième édition dans toute la ville. Toujours 5 km de course au programme, avec un hommage aussi qui sera rendu à Béatrice Bellamy, qui avait défendu la Joséphine pendant toute sa carrière politique. Vous avez jusqu'au 3 octobre pour vous inscrire à 15h. Tout se passe sur le site larochesuryon.fr. Pour ce samedi, on quitte un peu La Roche pour aller direction La Ferrière, juste à côté du rond-point des Ajoncs. On connaît la brasserie du Brouhaha, qui vous accueille ce samedi soir avec une soirée 100% punk. Ce 3 octobre, ce samedi soir, le Brouhaha va accueillir le groupe parisien Union Jack avec son Batska énervé.

toujours en colère, brut et percussif, Union Jack répand leur influence rock'n'roll, punk, ska depuis 97. Ah oui, ils ont plus de 10 albums sous le coude pour vous présenter leur univers, leur répertoire, une combinaison à la fois punk mais aussi un petit peu pop. Ils seront accompagnés sur la scène du brouhaha par le groupe Offensive qui nous vient de Vendée avec du string punk hardcore. À suivre donc au brouhaha pour ce soir et c'est gratuit. On s'éloigne un petit peu plus de La Roche pour partir à Apremont, au Grand-Duc, toujours pour ce samedi soir à 19h, avec cette fois-ci un peu plus de sonorité funk, le fameux bal funk qui invite ce samedi soir le seul et l'unique DJ Goldfingers, à la fois DJ mais aussi producteur de hip-hop français, surnommé par la presse spécialisée comme le DJ au doigt d'or. Rien que ça, Goldfingers sera présent pour vous proposer un bal funk. Alors qu'est-ce que c'est ? Eh bien cet événement vous propose de remettre l'esprit, les musiques des soirées funky d'hier et d'aujourd'hui au centre du village. Le dress code funky est fortement conseillé pour vous faire plaisir. Si vous n'avez pas d'idée, bah vous pourrez faire un petit tour chez Pépette qui sera présente justement au Grand-Duc à partir de 19h. Le tarif est de 12€ en pré-vente, 15€ sur place pour ce samedi soir 19h au Grand-Duc d'Apremont. On part au Sable d'Olonne pour un rendez-vous à ne pas manquer pour les amoureux du 9e art. La bande dessinée s'installe samedi et dimanche pour le 25e festival de la bande dessinée Abracadabule. Depuis 2020, cette association nous propose de rencontrer des autrices et des auteurs pendant 2 jours, le week-end samedi et dimanche. Vous pourrez retrouver des auteurs pour les dédicaces, des animations, des interviews et de nouveaux jeunes talents fraîchement élus. Et plein d'autres surprises vous attendent pour ce 25e festival. Ça se passe donc ce 3 et 4 octobre avec le thème des explorateurs et des aventuriers en avant. L'entrée est libre et gratuite et si vous souhaitez en savoir plus, je vous invite à vous rendre sur graffitiradio.fr pour réécouter un J'ai ouï dire spécial consacré à l'événement. Également un autre J'ai ouï dire consacré à un événement qui nous emmène à Aubigny les Clouseaux ce mardi jusqu'au samedi. Oui, on prend un peu d'avance, on parle de la semaine prochaine avec le Festival du Conte Autant Dire qui revient pour sa 2e édition du 6 au 10 octobre, donc avec une première édition qui a réuni presque plus de 500 personnes. Ce Festival du Conte revient cette année pour ambition de faire vivre la culture au plus près des habitants. C'est-à-dire qu'il y aura des contes dans les salles, mais aussi dans les écoles, les collèges, l'EHPAD, même carrément chez l'habitant. Le festival va à la rencontre de tous les publics avec des conteurs professionnels mais aussi amateurs qui vont se succéder devant vos yeux et oreilles grandes ouvertes. Ça se passe à Aubigny-les-Clouseaux et pour plus d'infos, le site aubigny-les-clouseaux.fr et bien sûr graffitiradio.fr toujours ouvert pour vous accueillir avec un J'ai ouï dire spécial consacré à l'événement à écouter sans modération. Allez, avant de se quitter pour la semaine prochaine aussi, rendez-vous musical toujours au KM dans la grande salle Delta qui ouvrira ses portes à 20h30 pour accueillir le Canadien Freds.

0: Entre lumière et mélancolie, le Canadien Freds est guidé par une grande liberté créative qui a fait de lui une voix à part entière dans la scène francophone. À la croisée du rap et de la chanson, de la pop, l'auteur, compositeur, interprète est très reconnaissable entre mille avec sa coupe au bol et ses lunettes rondes. Il cumule aujourd'hui des millions d'écoutes et vous serez donc nombreuses et nombreux à l'applaudir dans la grande salle Delta du KM jeudi prochain, c'est à 20h30 et c'est à écouter sans modération évidemment. Je vous fais confiance pour faire toujours le bon choix de sortir pour vos week-ends en restant à l'écoute des bonnes ondes de Graffiti. Bon week-end.
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0: Vous écoutez Graffiti et j'ai ouï dire que cette semaine du 6 au 10 octobre s'annonçait un très bel événement, deuxième édition d'un festival pas comme les autres, entièrement dédié au conte. Ce festival s'appelle Autant Dire, il nous emmène à Aubigny-lès-Cluzeau et nous sommes aujourd'hui avec Mado Giraudot dans les studios de Graffiti. Bonjour Mado.
1: Bonjour Bastien.
0: Bénévole pour divers collectifs passionnés de contes, il y a Contes et Rêves, Contes en Liberté et Les Mots Voyageurs, trois collectifs qui vont participer à l'événement, on aura l'occasion d'en parler. Mais avant de s'intéresser à ce qui nous attend pour cette folle semaine autour des mots, Mado, j'aimerais bien parler de l'édition précédente, la première édition l'année dernière. Comment s'est-elle déroulée et quelle était l'idée de départ? Racontez-nous.
1: Alors, le premier festival du conte Autant Dire a eu lieu l'année dernière en 2025, en novembre 2025. Il est parti d'une volonté de la municipalité de mettre à l'honneur le conte avec des élus, dont Laurent Carudel qui est un peu la cheville ouvrière du festival, qui est élu et qui est lui-même conteur.
0: Ça aide.
1: Et moi qui suis conteuse amateur depuis de nombreuses années sur les Clouseaux et sur la Roche, et donc on a uni un petit peu nos univers et on a eu envie de partager cette grande balade de contes qui concerne toute l'humanité, tout simplement.
0: Oui, et ça a quand même résonné dans la tête de pas mal de monde, hein, puisque le succès était au rendez-vous. Presque 500 personnes étaient déjà réunies l'année dernière, déjà. Hein.
1: Dans les spectacles pros, et puis l'originalité aussi de ce festival, c'est d'amener les contes sur toutes les générations. On va le refaire cette année aussi, avec les conteurs amateurs, on va dans les crèches, dans les accueils périscolaires, dans les classes. Nous allons visiter 39 classes sur le périmètre d'Aubigny-lès-Cluzeau, les maternelles.
0: Et puis ça, c'est pour d'un côté de la génération, parce que pour l'autre côté, il y a aussi les EHPAD,
1: il y a aussi l'EHPAD.
0: Chez l'habitant aussi.
1: Il y a aussi chez l'habitant. Alors, on a une programmation amateur et on a une programmation pro.
0: Ah oui?
1: Oui.
0: Ah, donc il y a les deux en plus.
1: Il y a les deux. Et donc il y a rencontre entre les pros et les amateurs pour faire vivre le conte.
0: Et ça va donc durer pendant une semaine dans différents lieux à Aubigny-lès-Cluzeau, un peu aux alentours aussi.
1: Aubigny-lès-Cluzeau sur les deux territoires, à la fois dans les salles d'Aubigny, dans les salles des Cluzeau, chez l'habitant à Aubigny, chez l'habitant au Cluzeau, dans les médiathèques, la médiathèque d'Aubigny, la médiathèque des Cluzeau, et puis voilà, dans les classes, les écoles et le collège.
0: Aubigny-lès-Cluzeau, qui a quand même une histoire autour du conte, il y a quand même un symbole très fort quant à la présence de ce festival dans ce lieu-là, en Vendée. Pourquoi le conte s'installe et a une valeur sûre à Aubigny-lès-Cluzeau? Comment
1: Alors,
0: ça se fait?
1: Il y a quelques années déjà, il y a eu un conteur natif d'Aubigny qui s'appelle Yannick Jolin, qui a travaillé avec les Gailles. Les Gailles, c'est aussi le nom de la médiathèque d'Aubigny. Il y avait Gérard Potier aussi, et sur les Clouseaux, alors ça c'était sur Aubigny, sur les Clouseaux on avait aussi une participation dans le festival La Roche aux Contes, on a invité des conteurs, on a fait Virée de Printemps, donc il y a une tradition un petit peu de contes, il y a toujours eu des histoires qui se sont frayées des chemins.
0: Comment on explique cette passion pour ces histoires un peu oubliées, parfois un peu désuées, on peut le dire, sur certaines, il y a toujours cette passion autour. Comment on l'explique aujourd'hui en 2026?
1: Parce que d'abord on a besoin de se raconter des histoires. On a besoin de s'écouter, on a besoin de se parler, d'échanger. Le conte est un art vivant. Effectivement, pour qu'une histoire se déroule, pour qu'un conte se dise, il faut une bouche qui parle, il faut aussi des oreilles qui écoutent.
0: C'est pas une histoire de l'écrit, c'est vraiment une histoire de l'oral. Il y a vraiment quelque chose d'important là-dedans.
1: Il y a vraiment de l'oralité, parce qu'on ne sait jamais exactement comment on va se dérouler. Alors bien sûr, le conteur sait son histoire, il la connaît, mais en fonction d'un regard, en fonction d'un bruit, en fonction d'une atmosphère, en fonction d'une chaise qui bouge,
0: tout se joue au moment de l'interprétation.
1: tout se joue. Ouais. C'est vraiment du spectacle vivant.
0: Donc il y a vraiment de l'improvisation aussi qui se crée. C'est jamais le même spectacle, c'est jamais la même histoire.
1: C'est
0: vraiment
1: jamais tout à fait la même histoire.
0: C'est incroyable. Vous allez pouvoir donc découvrir toutes ces folles histoires à Aubigny-lès-Clouzot. On le disait, dans différents lieux qui ont voulu jouer le jeu toute cette semaine avec divers artistes qui viennent de, pas forcément de Aubigny ni de Vendée. Ça vient de partout en France. Comment vous avez fait cette sélection d'artistes qui vont venir se succéder toute cette semaine?
1: Alors, on est quelques-uns, effectivement, à connaître le milieu du conte, et donc à connaître des conteurs, et on a un peu des coups de cœur, et on connaît des gens, et donc voilà, on propose, et on espère que dans les années à venir, si on fait encore d'autres festivals, il y aura aussi des conteurs qui se proposeront pour venir, à autant dire.
0: Avec donc tous ces professionnels qui ont répondu à l'appel. Alors, on ne peut pas tous les nommer, hein, mais voilà, on a aussi beaucoup de compagnies, celle de Céline Cossard, aussi de Morgane Lecuff, ou pourquoi pas Jacques Combes qui participera au Café des gens de mer. Il y a énormément de choses qui vous attendent à Aubigny. Le succès était au rendez-vous l'année dernière. Il le sera bien entendu aussi pour cette année 2026 avec cette seconde édition. Ce qui m'intéresse aussi, c'est toujours sur Graffiti, c'est mettre en avant ce travail des bénévoles, parce qu'il va y en avoir beaucoup, notamment avec ces trois collectifs que vous représentez, Mado. On ne peut pas dire que vous chômez d'ailleurs, puisque quand on est dans trois collectifs en tant que bénévole, finalement vous devez manquer de temps à un moment donné de faire tout ça. Comment vous arrivez à coller toutes ces activités ensemble?
1: Les histoires sont là, elles se mijotent, elles se cuisinent, elles se racontent. Donc il y a différents lieux, il y a un café à La Roche-sur-Yon qui nous accueille tous les mois. Il y a des maisons de quartier qui nous accueillent aussi.
0: Combien de bénévoles à Aubigny-lès-Clouzot pour se faire une idée
1: Autour du festival?
0: Ouais, de conteurs.
1: Alors il y a 12 conteuses et conteurs amateurs qui vont participer dans le festival. Plus les bénévoles de la médiathèque qui vont accueillir, installer les pendrillons, installer les scènes, plus les gens qui vont aussi participer pour que les conteuses et conteurs amateurs et pros puissent se restaurer. Enfin voilà, ça fait plein de gens qui tournent autour du conte.
0: Et qui vont vous faire vivre donc ce festival. Deuxième édition du festival Autant Dire à Aubigny-lès-Clouzot avec 8 spectacles sur toute la commune. Évidemment, rendez-vous sur le site de la ville pour avoir toutes les infos. Merci beaucoup, Mado Giraudeau, d'être venu nous voir.
1: Avec, n'oublions pas de dire que c'est aussi des spectacles qui sont accessibles. La place est à 5 euros pour les gens qui vont s'inscrire. Gratuit pour les moins de 18 ans, parce qu'on veut que la culture soit accessible à tous.
0: Gratuit pour moins de 18 ans, c'est noté.
1: Oui,
0: et voilà. Toutes les inscriptions sur le site de la ville à Aubigny-lès-Clouzot.fr. Merci beaucoup, Mado, d'être venu nous voir et à très bientôt.
1: À très bientôt, merci. Au plaisir de vous voir sur le festival.
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1: Merci d'écouter Graffiti en plein cœur du week-end. Oui, ça démarre. Et tranquillement, pour y avoir des idées de sortie, vous avez choisi le bon endroit puisque nous ouvrons ensemble l'agenda culturel pour ces prochains jours. Et on attaque avec, pour ce vendredi, le KM qui ouvre ses portes de la petite salle du club en toute intimité à 20h30 avec l'artiste Jay-Z.

Il nous vient des États-Unis, Jazzy, qui semble venir d'une autre planète, hein, carrément. Non pas seulement parce qu'il a été élevé dans les bois d'un hameau en Virginie occidentale, non, parce qu'il a aussi beaucoup bougé, notamment en direction de Nashville, où il s'est installé et où il a décidé d'autoproduire son album. Il a tout fait, hein. Il l'a écrit, produit, composé, même joué, puisqu'il est guitariste, et sort son premier album juste à l'instant. Le rock'n'roll n'est pas mort, et il va vous le prouver ce vendredi soir à 20h30, ce soir donc au KM, dans la petite salle du club, en toute intimité. Pour ce samedi, on va courir, transpirer pour être solidaire. C'est le retour de la Joséphine, 12e édition sur la Roche-sur-Yon, mais même partout en Vendée à l'occasion d'Octobre Rose. La commune de Dompierre-sur-Yon, par exemple, se mobilise aux côtés des acteurs locaux pour sensibiliser à la prévention et la lutte contre le cancer du sein. Une course est donc organisée, 5 km de course ou de marche, hein, pour ce 3 octobre. C'est gratuit et ouvert à toutes et tous. Cette manifestation invite donc tous les habitants à se mobiliser et venir faire un petit moment de sport. Toute cette journée de samedi, le rendez-vous est fixé à 16h30 au jardin municipal de Joséphine Becker, juste derrière la mairie. Et si vous avez envie de poursuivre le plaisir de la solidarité, vous pourrez le faire le lendemain aussi à la Roche-sur-Yon, puisque la Joséphine revient aussi pour cette deuxième édition dans toute la ville. Toujours 5 km de course au programme, avec un hommage aussi qui sera rendu à Béatrice Bellamy, qui avait défendu la Joséphine pendant toute sa carrière politique. Vous avez jusqu'au 3 octobre pour vous inscrire à 15h. Tout se passe sur le site larochesuryon.fr. Pour ce samedi, on quitte un peu La Roche pour aller direction La Ferrière, juste à côté du rond-point des Ajoncs. On connaît la brasserie du Brouhaha qui vous accueille ce samedi soir avec une soirée 100% punk. Ce 3 octobre, ce samedi soir, le Brouhaha va accueillir le groupe parisien Union Jack avec son Batska énervé.

toujours en colère, brut et percussif. Union Jack répand leur influence rock'n'roll, punk, ska depuis 97. Ah oui, ils ont plus de 10 albums sous le coude pour vous présenter leur univers, leur répertoire, une combinaison à la fois punk mais aussi un petit peu pop. Ils seront accompagnés sur la scène du Brouhaha par le groupe Offensive qui nous vient de Vendée avec du string punk hardcore. À suivre donc au Brouhaha pour ce soir et c'est gratuit. On s'éloigne un petit peu plus de La Roche pour partir à Apremont, au Grand-Duc, toujours pour ce samedi soir à 19h, avec cette fois-ci un peu plus de sonorité funk, le fameux Bal Funk qui invite ce samedi soir le seul et l'unique DJ Goldfingers, à la fois DJ mais aussi producteur de hip-hop français, surnommé par la presse spécialisée comme le DJ au doigt d'or. Rien que ça, Goldfingers sera présent pour vous proposer un Bal Funk. Alors qu'est-ce que c'est ? Eh bien cet événement vous propose de remettre l'esprit, les musiques des soirées funky d'hier et d'aujourd'hui au centre du village. Le dress code funky est fortement conseillé pour vous faire plaisir. Si vous n'avez pas d'idée, bah vous pourrez faire un petit tour chez Pépette qui sera présente justement au Grand-Duc à partir de 19h. Le tarif est de 12€ en pré-vente, 15€ sur place pour ce samedi soir 19h au Grand-Duc d'Apremont. On part au Sable d'Olonne pour un rendez-vous à ne pas manquer pour les amoureux du 9e art. La bande dessinée s'installe samedi et dimanche pour le 25e festival de la bande dessinée Abracadabule. Depuis 2020, cette association nous propose de rencontrer des autrices et des auteurs pendant 2 jours, le week-end samedi et dimanche. Vous pourrez retrouver des auteurs pour les dédicaces, des animations, des interviews et de nouveaux jeunes talents fraîchement élus et plein d'autres surprises vous attendent pour ce 25e festival. Ça se passe donc ce 3 et 4 octobre avec le thème des explorateurs et des aventuriers en avant. L'entrée est libre et gratuite et si vous souhaitez en savoir plus, je vous invite à vous rendre sur graffitiradio.fr pour réécouter un J'ouïdire spécial consacré à l'événement. Également un autre J'ouïdire consacré à un événement qui nous emmène à Aubigny, les Clouseaux, ce mardi jusqu'au samedi. Oui, on prend un peu d'avance, on parle de la semaine prochaine avec le Festival du Conte Autant Dire qui revient pour sa 2e édition du 6 au 10 octobre, donc avec une première édition qui a réuni presque plus de 500 personnes. Ce Festival du Conte revient cette année pour ambition de faire vivre la culture au plus près des habitants, c'est-à-dire qu'il y aura des contes dans les salles mais aussi dans les écoles, les collèges, l'EHPAD, même carrément chez l'habitant. Le festival va à la rencontre de tous les publics avec des conteurs professionnels mais aussi amateurs qui vont se succéder devant vos yeux et oreilles grandes ouvertes. Ça se passe à Aubigny-les-Clouseaux et pour plus d'infos, le site aubigny-les-clouseaux.fr et bien sûr graffitiradio.fr toujours ouvert pour vous accueillir avec un J'ouïdire spécial consacré à l'événement à écouter sans modération. Allez, avant de se quitter pour la semaine prochaine aussi, rendez-vous musical toujours au KM dans la grande salle Delta qui ouvrira ses portes à 20h30 pour accueillir le Canadien Freds.

0: Entre lumière et mélancolie, le Canadien Fredz est guidé par une grande liberté créative qui a fait de lui une voix à part entière dans la scène francophone. À la croisée du rap et de la chanson, de la pop, l'auteur, compositeur, interprète est très reconnaissable entre mille avec sa coupe au bol et ses lunettes rondes. Il cumule aujourd'hui des millions d'écoutes et vous serez donc nombreuses et nombreux à l'applaudir dans la grande salle Delta du KM jeudi prochain, c'est à 20h30 et c'est à écouter sans modération évidemment. Je vous fais confiance pour faire toujours le bon choix de sortie pour vos week-ends en restant à l'écoute des bonnes ondes de Graffiti. Bon week-end.
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4: Salut à tous et bienvenue dans la prog nouvelle édition sur Graffiti Radio pour vous accompagner tous les vendredis soirs, 17h, 18h. Moi-même, Bastien, vous accompagne dans les méandres de la programmation musicale de votre bonne zone de graffiti. Oui, parce que il est arrivé très souvent, hein, en écoutant Graffiti, que ah, tiens, il y a un morceau qui me plaît, on met l'application Shazam à côté de l'enceinte. Et puis là, bah, PLS, erreur 404, l'application ne répond pas. Vous inquiétez pas, hein, c'est tout à fait normal. À Graffiti, on est un peu habitué à vous passer des titres que même Shazam ne connaît pas, et c'est la raison pour laquelle je suis avec vous tous les vendredis soirs. Maintenant que les choses sont faites et que les présentations sont bonnes, parlons un peu du programme. Pour ce soir, nous allons parler d'hommage, oui, hommage à une voix féminine extraordinaire, une voix de chanson française francophone, non pas celle de Céline Dion, ça on va la laisser pour les autres, mais bien celle de Catherine Ringer. Hommage, elle nous quittait en début septembre, hommage rendu à Catherine Ringer en fin d'émission. Avant cela, nous rendrons aussi hommage au talent des grand pionnier du punk. Je veux bien sûr parler des Sex Pistols qui seront au centre des intérêts de Vatana dans sa boutique comme à la radio à La Roche-sur-Yon pour sa sélection vinyle du jour. Les Sex Pistols seront donc au programme aujourd'hui avec encore une fois des reprises. Oui, à 17h30, deux reprises pour jouer ensemble. On aime bien s'amuser et puis bien sûr les nouveautés en veux-tu en voilà. C'est parti, la prog de Graffiti. On est ensemble jusqu'à 18h. Bienvenue.
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4: Allez, on attaque avec une artiste, une voix féminine qui nous emmène aux États-Unis. Elle s'appelle Lauren Tate, mais elle préfère qu'on l'appelle avec son pseudo Delia Bonne. Elle est beaucoup plus stylée, effectivement. Artiste britannique, hip-hop et punk, née à Barnsley. C'est dans le Yorkshire, si vous avez envie de situer un petit peu sur Google Maps. Elle est également chanteuse du groupe Hands of Gretel. Elle a déjà sorti quelques albums, hein, deux albums déjà, Evil et Hatefield Female, sortis en septembre 2024, et le titre que je vais vous faire découvrir va nous emmener dans son univers extrêmement militant. Ça, on peut pas dire le contraire. Elle s'autoproduit, elle mélange du new metal, de l'énergie riot, du hip-hop dans ses morceaux, très tourné contre le patriarcat et la masculinité toxique, mais aussi sous toutes les formes de combat sur l'immigration. Justement, c'est ce qu'elle propose dans ce morceau appelé Illegal Aliens. C'est un single récent, hein, qu'elle vient juste de sortir. Elle poursuit sa mission en collectant des fonds pour une association caritative, tout en s'attaquant au discours anti-immigration. Voilà ce que ça donne quand Delia Bonne ouvre sa bouche. Illegal Aliens, c'est sur Graffiti. Et bien sûr, c'est dans la prog.

0: Caboché à l'instant sur les bonnes ondes de Graffiti avec I Don't Need You So You Could Tell Me If I'm Good.
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0: Pourquoi faire simple quand on peut faire compliqué? Bon, eux, ils font plus simple, un nom de groupe plus court, ils s'appellent les Fat Dog. Un titre plus direct, plus frontal, plus facile à dire aussi, Go Fuck Yourself. Il y a beaucoup de choses à dire là-dedans. Effectivement, on va commencer par le groupe. Pour commencer, ils nous emmènent en Angleterre, au sud de Londres plus précisément. Et pour vous dire, Fat Dog, le nom est venu, bah, évidemment, surtout de l'adjectif hein, fat, gros. Oui, ils sont gros, ils sont sept, pour vous dire. Sur scène, ça fait du monde. Un septuor du South London qui est formé depuis 2020 et qui est réputé pour ses concerts survoltés. Tu m'étonnes, quand on est 7 sur scène, forcément ça on voit. On les décrit comme le groupe live le plus sauvage de l'année 2023. Voilà, ça plante un peu le décor, histoire de vous mettre dans l'ambiance musicale. Cette fois-ci, on va parler de cette sortie, de cet album. Il est sorti au début du mois de mai de cette année. C'est d'ailleurs un premier extrait d'un deuxième album qui est prévu. L'album va s'appeler Cancel Me, I'm Tired. Deuxième album du groupe qui sort aujourd'hui, oui, il sort ce 2 octobre. Cancel Me, I'm Tired, signé par les Fat Dog. Premier extrait donc de cet album. Voici Go Fuck Yourself sur les bonnes ondes de Graffiti. Et c'est bien sûr dans la prog.

0: C'est mon petit coup de cœur sorti de ce week-end, en tout cas pour ce soir, les Soft Palms à l'instant sur Graffiti avec Radio. Ils seront ce soir au KM à 20h30, enfin en première partie de Ghiazi ce soir sur la scène du KM dans la grande salle Delta. Alors ce projet, c'est un projet de Dream Pop, hein, très immersif comme vous avez pu l'entendre, très méditatif, cinématographique, profondément humain. C'est ce que donne ce duo de Julia Kugel et de Scott Montoya pour former les Soft Palms, un duo basé à Long Beach et qui vient de sortir son œuvre la plus ambitieuse, en tout cas c'est ce que je pense, In Echoes, qui vient tout juste de sortir et qui a été autoproduit dans leur propre home studio qu'ils appellent le Centre d'Art Mental. Tout un concept à découvrir ce soir sur la scène du KM à partir de 20h30 en première partie de Ghiazi. Ce sont les Soft Palms à ne surtout pas louper.
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0: Ouais, oui, parce que parfois on aime se faire plaisir avec des artistes hyper bankable. Bah oui, forcément. Si je vous dis, bon, allez, je vais vous donner quelques indices. Acteur, chanteur, vendéen, connu. Voilà, c'est bon, vous l'avez trouvé forcément. Il s'agit de Philippe Catherine qui a encore commis un disque. Oui, un nouvel album qui serait en train de se préparer. Un album surprise, nous dit-il. Ah, ça, quand il fait des surprises, Philippe Catherine, on se méfie toujours un petit peu. Mais en même temps, quand il s'agit de chanter ou de danser, là, on est tout à fait raccord. Philippe Catherine, donc, de retour en mode un petit peu plus hip-hop, car il a fait appel à Nicolas Fève, alias NKF, producteur notamment de PNL, de Damso. Il a voulu travailler avec lui pour se tourner vers ce style qu'il affectionne très particulièrement. Philippe Catherine se lance donc dans une nouvelle expérience musicale. À vous de juger. Il y a toujours de l'humour au rendez-vous, bien entendu, et un peu de poésie, forcément. C'est Philippe Catherine, Je te donnerai. Voici le nouveau single de Philippe Catherine en préparation d'un nouvel album. On garde les oreilles grandes ouvertes, évidemment, pour suivre la sortie de cet album très prochainement. En tout cas, le voici, Philippe Catherine, qui fait son entrée, bien entendu, dans la prog de Graffiti.

0: Mais c'est vrai qu'à la fin, c'est un petit peu redondant. Tentative à l'instant sur les bonnes ondes de Graffiti en nouveauté, c'était Je m'ennuie.
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0: Ah oui, là on risque pas de s'ennuyer les amis parce qu'il est temps de jouer ensemble. Oui, on aime bien s'amuser aux alentours de 17h25 avec quelques bonnes reprises. Et forcément, vu qu'à Graffiti nous avons un choix quasi illimité, eh ben on va pas se priver. Avec notamment tout à l'heure en deuxième partie, les deux qui c'est ça qui vont nous proposer une version très revue et corrigée d'une chanson des Soviets suprêmes. Mais juste avant cela, nous allons plonger dans l'univers musical des Monophonics, qui est un groupe de San Francisco qui s'est formé en 2005 et qui est formé de Kelly Finnegan, un chanteur et claviériste qui est vraiment à l'origine de ce sextet. Leur style s'apparente à ce qu'ils appellent de la psychédélic soul. C'est un mélange de soul donc, de funk aussi, mais un petit peu de rock psyché des années 60. Vous mélangez le tout, vous servez bien frais et ça ressemble à du Sly and the Family Stones ou encore à des groupes un peu psyché des époques des années 60-70 également. Ils conservent aussi les méthodes d'enregistrement très vintage pour voilà appuyer encore plus le côté vieillot des titres qu'ils dépoussièrent, et c'est d'ailleurs le cas avec le titre que je vais vous faire écouter sans plus attendre. Voici donc les Monophonics. Je ne vous donne pas le titre, je ne vous donne pas l'artiste original, ça c'est à vous de le trouver. À vous de jouer dès maintenant avec les Monophonics et les deux qui c'est ça.

0: Ah, c'est pas facile pour l'articulation. On salue la voix de Brice, qui est, fait partie du groupe de Qui c'est ça? À l'instant, Rangra Katekatonk. Oui, j'ai réussi à le dire. C'est la reprise de Soviet Suprême par De Qui c'est ça? Ils sont deux. Oui, figurez-vous qu'ils sont que deux, hein, faire tout ce boucan. Et ils étaient d'ailleurs venus dans le studio de Graffiti pour une émission spéciale consacrée à la sortie de leur premier album. Rangra Katekatonk, des De Qui c'est ça? C'était donc dans nos covers de ce soir dans la prog. Et bien sûr, on se retrouve la semaine prochaine pour en avoir des nouvelles. Ah bah oui, forcément! Vous pouvez même réécouter l'émission ou pouvoir réécouter d'autres chroniques, comme par exemple Serial Records, ce moment où nous allons nous rendre ensemble dans la boutique de Vatana en centre-ville de La Roche-sur-Yon, comme à la radio, pour nous proposer une sélection de vinyles. Sa grande spécialité, c'est bien sûr d'être un des grands disquaires de centre-ville de La Roche-sur-Yon, et c'est pour ça que nous allons lui faire confiance pour un choix vintage aujourd'hui, avec un groupe que l'on peut dire culte parmi les cultes. Salut Vatana.
1: Salut Bastien.
0: Le classique de la semaine, avec aujourd'hui un groupe qu'on ne présente plus. Il s'appelle les Sex Pistols. Ils sont britanniques. Ils ont révolutionné le rock et même créé, on peut le dire, être à l'origine de la punk music. C'est un album que aujourd'hui mythique et que tu as choisi aujourd'hui. C'est ce fameux album d'une simplicité incroyable. Sur la pochette, on peut pas faire plus simple. Un album jaune fluo avec écrit Sex Pistols en rose, terre de contraste.
1: Tout à fait, terre de contraste, c'est pas mal ça. Comme tu l'as dit, hein, un album mythique, et c'est assez rigolo puisque c'était

0: c'est que le regard sur des albums peut changer au fil des années. Même si il y a une partie plus controverse sur laquelle j'aimerais bien qu'on revienne ensuite, quoi.
1: Justement, cet album et ce groupe aussi très controversé, très discuté, surtout à l'époque. D'ailleurs, à quelle époque est-il sorti ? En quelle année ?
0: 1977, ça sort aux États-Unis, en Angleterre, pardon, et dans une Angleterre sous la royauté, on manque pas de respect à la reine, etc. Enfin, tout ce qu'on peut connaître de l'Angleterre. Alors, il y avait eu toute la période pop dans la décennie précédente, mais là justement, c'est la jeunesse qui exprime un ras-le-bol de cet establishment et puis qui vient mettre les pieds dans le plat à base de grosses bottes dans ta face. Et moi, ce qui m'intéresse aussi de pouvoir le présenter, c'est l'espèce de côté. Alors effectivement, ça a été vu comme de la grosse musique de rebelle quand c'est sorti, avec beaucoup d'ironie, qui vient s'attaquer à des symboles, hein, comme la reine par exemple, etc. L'establishment, on l'a dit. Mais dès le début, il y avait un peu des germes marketing, puisqu'ils étaient managés par Malcolm McLaren, qui est un génie du marketing, hein, faut pas avoir peur de le dire. Déjà, tu l'as dit par la pochette qui impacte énormément. Et voilà, le côté génial de Malcolm McLaren, c'est son côté hyper opportuniste à flairer toutes les contre-cultures émergentes et à essayer d'en faire des objets commerciaux direct ensuite. Là, on peut dire que ça a été réussi, hein, du premier coup, avec notamment l'alliance avec Vivienne Westwood pour tout ce qui était le visuel et puis leurs habits de scène, on va dire. Et ça parle aussi de comment est-ce que les contre-cultures peuvent être récupérées par la suite, quoi.
1: Comment une contre-culture devient pop ? Parce que pour le coup, The Sex Pistols, aujourd'hui, on peut dire que c'est pop culture. C'est vrai très bizarre de voir un groupe qui est rebelle, qui est complètement anti-establishment et qui finalement est obligé de se plier au jeu du marketing. Comment ils ont fait ? Parce que il y a quand même Johnny Rotten, il y a Sid Vicious qui sont pas les derniers à vouloir tout péter pendant les concerts, et pourtant ils sortent un album qui va devenir une petite pépite pop de pop culture de la fin des années 70. C'est vrai que le contraste est assez flagrant.
0: Ben à la fois, je crois qu'un succès populaire, comme tous les succès populaires, de toute façon, c'est dû à une conjoncture de facteurs, quoi. C'est un groupe, un moment dans l'histoire, et puis le son du moment, etc., quoi. Pourquoi est-ce que c'est tombé plus sur eux que sur d'autres ? On ne sait pas exactement, même si voilà, il y a quelques indices avec, on l'a dit, le génie du marketing de Malcolm McLaren. Après, pour moi, ça c'est des questions générationnelles. Comment est-ce que quelque chose qui représente la contre-culture devient l'establishment ? Il y a qu'à prendre les Sex Pistols avec l'émergence du rock, du punk l'année précédente, qui était en réaction au rock à papa un peu, quoi. Mais dans les années 50, quand le rock'n'roll débarque, c'est de la musique de rebelle, de loubar et tout, etc. Donc on observe ça dans l'histoire à coup sûr. Il faut 20 ans pour que quelque chose qui soit de l'ordre de la contre-culture devienne mainstream et puis n'ait plus du tout le côté subversif que ça pouvait avoir au départ, quoi.
1: C'est vrai, au début, Elvis Presley, c'était le rebelle. Après, c'était les Beatles. Après, c'était les Stones. Après, c'était les Sex Pistols. Hier, c'était Booba. Et peut-être que dans 20 ans, Booba, ce sera un petit bisounours et on se dira, oui, oh, c'est gentillet, quoi.
0: C'est ce qu'on observe, je te disais, à coup sûr, quoi. Si c'est un succès populaire, c'est parce que ça parle à la jeunesse, quoi. La jeunesse qui a toujours besoin de se positionner contre ses aînés et de renverser un peu la table, quoi. Mais c'est la même chose à chaque génération. Il y a son groupe de rebelles, voilà. Je sais pas, dans les années 90, on a le grunge avec Nirvana. C'est jamais qu'une émulation du punk, quoi. Vous prenez une bande de types qui savent pas forcément très bien jouer, ce qui est pas vrai dans le cas de Nirvana, puis voilà, qui expriment dans leurs textes les sentiments de la jeunesse avec le packaging qui va bien, qui est dans les esthétiques le poil de l'époque. Et voilà, c'est comme ça qu'on obtient un succès. Et dans le cas des Sex Pistols, voilà, eux, ils ont vraiment ils ont cramé la chandelle par les deux bouts. Ils ont vraiment vécu le truc jusqu'au bout. Mais quand on pense au club des 27, voilà, il y en a un paquet qui faisait dans la vie exactement ce qu'ils décrivaient et disaient dans leurs chansons, quoi. Donc c'est vraiment des questions générationnelles. Et effectivement, pour l'anecdote, je sais qu'un des gros collectionneur de punk et notamment des Sex Pistols, c'est Mathieu Pigas, qui est un financier, patron de groupe de presse, etc. Donc moi, ça me fait marrer aussi de me dire que voilà, le tout premier 45 des Sex Pistols, qui est extrêmement rare puisque il a été juste partagé lors

0: une réunion de la maison de disques et ensuite tout de suite retiré de la circulation. Voilà, a priori, il en possède un, Mathieu Pigas, et c'est un des disques qui s'est vendu le plus cher ces dernières années. Moi, je trouve ça assez incroyable, quoi. On parle de gros anarchistes, les mecs qui venaient vraiment renverser la table, et puis ça finit en pièce de musée, leur disque, quoi. Donc, j'aime assez cette ironie, c'est assez punk, finalement.
1: C'est ça aussi, le punk, on le retrouve un petit peu partout, ne serait-ce que dans le titre de l'album, hein. Nevermind the Bollocks. Là aussi, il y a un côté extrêmement punk rentre dedans. Les titres aussi choisis sont pas anodins.
0: Ben c'est frontal. Je crois qu'il y a cette dimension-là, voilà, qui est vraiment frontale, puisque la décennie précédente, la rébellion était un peu plus subtile, on va dire. Hein. C'était des questions de coupe de cheveux ou de thématiques abordées dans les textes. Là, ouais, on s'en bat les couilles, effectivement. On rentre dedans, ça frappe dur, c'est un coup de batte dans ta gueule. Et je pense que, enfin, il me semble que la jeunesse avait envie de ça et besoin de ça à l'époque où c'est sorti. Ce qui va quelque part expliquer le succès, quoi.
1: Et alors évidemment, le titre que tu as choisi, c'est peut-être le plus grand doigt d'honneur que le groupe ait pu faire à son pays, en tout cas à cette époque-là. Je crois que tu as choisi le God Save the Queen.
0: Tout à fait. Et voilà, donc ça résume bien l'état d'esprit du groupe, hein, on va dire. Hein. C'est une attaque en règle contre l'establishment et on vient s'attaquer symboliquement à la figure la plus importante de l'Angleterre, quoi, du Royaume-Uni.
1: Comment il a été perçu à l'époque quand il est sorti ce titre?
0: Ah ben pas très bien, hein, il me semble. Non mais ouais c'est ce qui fait le succès d'une œuvre populaire. Il y a la dimension de scandale quand ça sort. Voilà, enfin il y a eu. De toute façon, c'est pour créer le scandale, faut aller toucher les choses les plus sacrées. Là, en l'occurrence, le personnage de la reine est ce qu'il y a de plus sacré dans le Royaume-Uni à l'époque, quoi. Donc voilà, ils ont visé juste à taper dedans. Et il me semble que c'était le premier single en plus. Donc voilà, les mecs n'y vont pas avec le dos de la cuillère, quoi.

0: Elle s'appelle Lenaïg et vous allez pouvoir l'applaudir très bientôt puisqu'elle sera sur la scène du KM jeudi prochain. En première partie de Fred's, elle s'est fait connaître avec des reprises au tout début, avec aussi quelques morceaux qui sont sortis du lot avec Vas-y à bois ou Je ne pense qu'à ça. Gros succès sur internet, donc forcément, eh ben, il y a un EP à la clé pour elle sorti en novembre dernier. L'EP s'appelle Éclair avec des influences de dark pop, de pop rock. Elle va vous faire vibrer cette Lenaïg jeudi prochain dans les murs du KM en première partie de Fred's. C'est à ne surtout pas manquer à partir de 20h30.
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0: Et poursuivons maintenant avec le live, oui, pour terminer l'émission de ce soir, le live de la prog qui va nous parler d'hommage, hommage à une disparition, une voix française qui nous a quittés au début du mois de septembre. Je veux bien sûr parler de Catherine Ringer. Catherine Ringer, la voix d'Erita Mitsuko, qui depuis 79 nous faisait danser, elle a fait bouger des générations françaises. Après le décès de Fred Chichin, son partenaire à la scène comme à la ville, et elle signe, qui signe enfin en 2007 la fin d'Erita Mitsuko. Eh bien, ça n'altère en rien son envie de continuer la musique, puisque Catherine Ringer revient en 2009 avec un premier album solo qui s'appelle Ring and Roll et qui le couronne de succès, puisqu'elle remporte la victoire de la musique en tant qu'artiste féminine de l'année. Après cela, elle rencontre les deux grands artistes du Gotham Project et monte avec eux le Plaza Francia. Et puis, en 2019, c'est cette année-là que nous allons remonter pour revenir en 2019 et réentendre pour une ultime fois la voix de Catherine Ringer. Non seulement une voix, mais aussi une femme de caractère qui a supporté les idées féministes de combat contre le patriarcat et pour la liberté des femmes, non seulement dans la musique, mais aussi dans la société. Une femme donc de trempe, de combat et aussi de liberté. Une grande fierté d'avoir une Catherine Ringer sur scène dans la Philharmonie de Paris. C'était en 2019 pour nous interpréter ce titre tellement lourd de sens aujourd'hui après la disparition de Catherine Ringer. Voici Marcia Baila et c'est en live.

0: petit peu comme l'envie que ça ne s'arrête jamais. La voix de Catherine Ringer. C'était en live en 2019 à la Philharmonie de Paris. Hommage au talent de cette voix française qui nous a quittés en début septembre, Marcia Baïla, qui nous rappelle aussi que nous sommes au mois d'octobre, Octobre Rose. Ça commence en ce moment, le combat contre le cancer du sein pendant tout le mois d'octobre. Et ça démarre, bien entendu, bien comme il faut à La Roche-sur-Yon, avec la Joséphine qui vous attend à la course de 5 km en plein centre-ville pour un geste solidaire, sportif et puis fédérateur. Eh ben, le rendez-vous est donc donné en centre-ville de La Roche-sur-Yon dimanche. N'hésitez pas à vous inscrire. Vous pouvez encore le faire sur le site de larochesuryon.fr. Nous voici arrivés au bout du chemin de cette prog de ce vendredi 2 octobre. Tout s'est bien passé? Ouais, on était plutôt bien avec toute cette énergie pop, rock, électro qui nous a accompagnés. Et bien sûr, ce sera le cas la semaine prochaine. On sera toujours au rendez-vous. 17h, 18h, le point sur les nouveautés entrées dans la programmation musicale de Graffiti. Et bien, ce sera à retrouver la semaine prochaine. Je serai là, bon pied, bon oeil, pour vous accompagner. Bon, qu'est-ce qui nous attend, nous, en ce qui concerne la suite des programmes de Graffiti? Et bien, le prochain rencard, vous commencez à bien le connaître, c'est celui du vendredi à 20h, 20h, 22h. Le trio de DJ reggae à ne pas manquer, c'est Ragamuffin. Avec 6 mains, 2 platines et une radio pour vous faire vibrer. Ragamuffin, c'est MC Edge, Sti Selecta et Robbie One. Tous les 3 réunis pour vous faire vibrer sur des sons reggae, raga, dub, dancehall aussi au rendez-vous. Rendez-vous donc ce soir à partir de 20h jusqu'à 22h, suivi de la 100% dub de Tropical Bass Mania. Là, ce sera à 22h. Quant à moi, je vous souhaite donc un très bon week-end à l'écoute des bonnes ondes de Graffiti. Je vous donne rendez-vous la semaine prochaine pour le retour de la prog, 17h, 18h. D'ici là, bon week-end. Ciao, bye.
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0: est, bienvenue dans les studios Graffiti, La Roche-sur-Yon. Salut à toutes et tous, salut les gars.
1: Salut MC Edge, salut Rasti.
2: Salut les gars, salut les auditeurs, j'espère que tout le monde va bien.
0: Ouais, c'était impeccable. Hier soir, j'étais à jouer aux Herbiers, hein, ma ville natale. Cool, c'était bien, une bonne session pour moi hier soir.
2: Et puis ben, on se retrouve en direct ce soir.
0: Et ça fait plaisir de se retrouver dans les studios après cette spéciale à Saint-Avaugour-des-Landes.
1: Ouais, Saint-Avaugour d'ailleurs, on va juste faire une petite annonce. Saint-Avaugour le vendredi 16 octobre.
0: Oui.
1: Il y a un petit after-work qui commence à 17h jusqu'à peu près 22-23h. Avec Rasti, on va mixer là-bas.
2: C'est ça.
1: Pas bon. si t'es dans le coin, si tu veux passer quelques vinyles, ben, tu passes.
0: Je vais passer. Voilà, donc, en plus, il y a notre ami Chichi et ses burgers.
1: Exactement,
0: là-bas, sur la place.
1: Voilà, ouais,
0: donc,
1: c'est ça.
0: Je sais plus le nom de sa boutique, en tout cas c'est Chichi, tout le monde
1: c'est
0: le connaît.
1: Chichi, donc, voilà. C'est des bons burgers, des bonnes frites, il y aura du bon son, il y aura
2: la bonne ambiance, la bonne
1: donc,
2: bière.
1: Voilà. C'est en plein air, il y a des barnums parce qu'on connaît pas encore le temps qui fera. Donc voilà, bah, si vous êtes dans le coin, venez nombreux.
0: Saint-Avaugour, c'est direction la côte. Hein.
2: C'est ça, à côté de Moutier, ouais.
0: Voilà. Ouais, cool, hein, oui, c'est vendredi
2: 16 octobre.
0: Ouais, donc voilà. 15 jours.
2: C'est
0: donc
2: ça.
0: Voilà. Bon, bah cool. Et ce soir, qu'est-ce qu'on a prévu, les gars? C'est Robbie One qui va démarrer.
1: Ouais, donc moi, je vais commencer avec un petit set un peu éclectique, hein, comme j'aime bien faire. Il y aura du U-Roy, il y aura du Cornel Campbell, Taggy Matcher. Je vais commencer avec un petit titre de Taggy Matcher bien sympa.
2: Okay.
1: Un petit Omar Perry, du Dawe Congo. Donc voilà un peu les derniers titres entrés dans la collection. Je fais juste une petite dédicace à mon pote Mocha qui est en voiture. Là, qui arrive, qui nous écoute. Salut Mocha, bonne route.
2: Yeah, big up Mocha.
0: Yeah. Et après c'est Rasti.
2: Et après bah, je sais pas, Rasti, bah écoute, pourquoi pas. Moi je vais passer, on va continuer d'explorer les dernières entrées dans la collection, à savoir le Groove Wax, là, l'album Outsiders, tu vois, ça j'en ai pas encore passé.
0: Ouais, soit ce sera toi ou moi, on verra bien.
2: Il y aura du Capleton, le dernier album Heights of Fire, du Cracking Dub, Free the Hard Way, un petit EP très sympa, compile Derrick Sound, un peu de Proto J, et puis on finira, il y aura aussi du Vanzo, l'album Fooled by Passion, qui est très sympa aussi.
0: Nouvelle entrée dans la collection. Ah là, ça me fait. Ah, je suis jaloux. Hein.
2: Et du coup, mais toi, tu passes quoi?
0: Donc, je vais faire un hommage à Lieutenant Stitchy, qui est décédé le 28 septembre dernier. Artiste DJ jamaïcain, qui était là depuis des années. Hein.
2: Ouais, pas des plus connus, mais on a tous quelques 45 tours.
0: Voilà.
2: Buzzas, toi, t'as un album aussi, je crois.
0: Donc, décédé à 60 ans et donc je vais lui rendre hommage avec son dernier album Masterclass où beaucoup de redim ont été faits par Manu Digital et il y aura quelques 45 tours aussi Remember, un DJ qui n'était pas très connu en Jamaïque mais qui était quand même présent sur pas mal de choses qui était passé au gospel reggae sur ces dernières années.
2: Okay.
0: Allez, on va laisser Robbie One démarrer.
2: Ouais, ça va être sympa, il y en aura encore pour tout le monde, c'est cool.
0: Ouais, c'est carrément. Allez, vous êtes bien sur Graffiti Radio, l'émission Ragamuffin.

juste avant pour les premières 40 minutes. Et c'est moi-même MCS qui vais prendre la suite. Hommage à Lieutenant Stitchy, LT Stitchy, Stitchy. C'est parti sur Graffiti.

Dernier quart d'heure de l'émission Ragamuffin. Rasty Selecta, Robbie One, MC Edge, Graffiti Radio La Roche.

0: MCH, Rasti Selecta et Robbie One, à qui on passe le big up, qui peut pas être là pour la fin.
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0: Salut, baba.